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Madame, monsieur, bonjour. Comment allez-vous? J'espère que vous allez bien. En ce début de semaine, en ce lundi matin, c'est... Bah oui, c'est nous, hein, c'est nous ensemble, on se retrouve comme ça. Bah oui, tous les matins, vous le savez maintenant, mais je vous le rappelle quand même, hein, pour les nouveaux qui viennent de nous rejoindre. Eh bien oui, ce sont les matins de plaisir sur votre radio. Dès 6h jusqu'à 8h, nous sommes ensemble, très heureux de vous accompagner. Comment allez-vous? J'espère que cette nuit s'est bien passée. Bien dormi? Mal dormi? Bon, il y a les matins plaisir pour vous mettre de bonne humeur, vous allez voir. Il y aura notamment la météo, l'éphéméride, l'horoscope, une histoire, un tube et la petite chronique insolite du jour. Nous allons voir ça tout à l'heure. En attendant, nous allons retrouver tout de suite la musique, bien entendu, comme il se doit. Je vous rappelle aussi qu'il y a notre page Facebook qui est à votre disposition. Vous pouvez bien sûr, juste après 7h, si vous... En attendant, nous allons retrouver tout de suite la musique, bien entendu, comme il se doit. Je vous rappelle aussi qu'il y a notre page Facebook qui est à votre disposition. Vous pouvez bien sûr, juste après 7h, si vous organisez une petite manifestation ce week-end ou cette semaine,

À l'instant, c'était Koons, le dernier de Koons, à l'instant, dans les matins plaisirs. Je vous rappelle, bien sûr, que vous allez bientôt retrouver la météo. Il y aura aussi les éphémérides, et puis aussi, qu'est-ce qu'il y aura? Bah oui, l'horoscope, une histoire, un tube, et puis la chronique insolite du jour. Voilà, tout simplement. Je vous souhaite encore une excellente et belle matinée à l'écoute de votre radio. Bon lundi, bon courage à vous qui allez travailler en ce lundi matin. Bah oui, il y en a beaucoup, hein.

0: Bah écoutez, à l'instant, si vous prenez votre petit café, que je vous souhaite d'ailleurs très agréable, tout en musique avec les matins plaisir. Et puis, c'est lundi aujourd'hui, début de semaine, un week-end un petit peu mouvementé, on se dit, bah il faut aller reprendre le travail, c'est un peu plus dur. Ah bah c'est normal, c'est lundi, mais vous allez voir, hein, au fil des jours de cette semaine, ça va aller beaucoup mieux pour atteindre le prochain week-end. Allez, tout de suite, la météo.
1: Bonjour à tous, voici votre bulletin météo de ce jour dans les matins plaisir. Voyons tout de suite le programme. En France, les températures amorcent une baisse progressive. Ce matin, comptez de 16 à 22 degrés, l'ambiance restant plus douce et élevée dans le sud. Cet après-midi, le thermomètre affichera de 24 à 32 degrés, avec localement 33 à 36 degrés dans les régions du sud. Attention tout de même, quelques orages pourront se développer par endroits dans l'est. Du côté de la Belgique, la matinée s'annonce bien douce, avec 14 à 17 degrés. Dans l'après-midi, la chaleur grimpera gentiment entre 22 et 28 degrés sous de belles éclaircies et quelques passages nuageux inoffensifs. En résumé, c'est une journée encore très douce et estivale, mais la transition commence à se faire sentir en France. En Belgique, profitez bien de cette belle douceur, car une nette fraîcheur est attendue dès demain. Profitez bien de votre journée et restez en bonne compagnie, toujours dans les matins plaisirs.

0: Et oui, c'était bien sûr le groupe Image avec Corps à Corps dans les matins plaisirs. C'est le moment de retrouver l'éphéméride de ce jour. Je vous souhaite encore une excellente et belle matinée. Bon début de lundi. C'est moi-même, Philippe Dessau, avec vous. Oui, j'allais m'annoncer quand même, hein, histoire de qu'on sympathise ensemble et surtout au travers de la page Facebook des Matins Plaisirs, auquel vous pouvez me laisser un petit message comme l'a si bien fait Eric, que je remercie Eric, fidèle auditeur. Merci à toi Eric. Bonne journée et profite bien de celle-ci, hein.
1: Aujourd'hui, nous fêtons les Saintes Reines. Une pensée particulière pour toutes les reines qui nous écoutent ce matin. Nous sommes le 250e jour de l'année. Il reste exactement 115 jours avant la fin de l'année. L'automne approche doucement puisque nous sommes maintenant à 2 semaines de son arrivée. Côté histoire, le 7 septembre 1944 est une date importante en Belgique. Les troupes américaines poursuivent leur progression dans le pays. Ce jour-là, Jodogne est libérée, tandis que les forces alliées progressent également vers Liège. La rive gauche de Liège sera libérée dans la soirée. En France, le 7 septembre 1944 marque notamment le départ de Philippe Pétain et Pierre Laval pour l'Allemagne, alors que la France vient de connaître la libération de Paris quelques jours auparavant. Du côté des anniversaires, plusieurs personnalités connues sont nées un 7 septembre. On pense notamment à la chanteuse américaine Gloria Gaynor, née en 1949, à Chrissy Hynde, chanteuse du groupe The Pretenders, née en 1951, et à l'ancien footballeur français Marcel Desailly, né en 1968. La pensée du jour, chaque nouveau matin est une nouvelle occasion de faire quelque chose de beau de sa journée. Et pour terminer, le dicton du jour, à la Sainte Reine, sème tes graines. Et maintenant, place à une nouvelle semaine dans les Matins Plaisirs. Merci d'être avec nous dès le matin, que vous soyez déjà au travail, sur la route, à la maison ou simplement tranquillement installé avec votre café. Toute l'équipe vous souhaite un excellent lundi, une très belle semaine et surtout une matinée pleine de bonne humeur, de musique et de plaisir. Très belle journée à toutes et à tous et restez bien avec nous dans les Matins Plaisirs. Les Matins Plaisirs, Philippe de Troyes.
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0: Lulu and the Lover, avec chanté juste auparavant, vous l'avez reconnu, hein, Jean Gabin. Maintenant, je sais qu'on ne sait jamais. Eh ben, j'ai essayé de prendre la voix aussi grave que lui, mais pas facile, hein. On va un petit peu voir, tiens, ce qui se passe au niveau des astres aujourd'hui, voir un petit peu si cette journée va vous rendre encore un peu plus heureux avec l'horoscope.
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2: Bélier, Vénus est toute dévouée à votre cause. Elle veille avec tendresse sur le berceau de vos amours.
3: Taureau, votre vie privée n'est pas au centre de vos préoccupations. Vous êtes obnubilé par vos obligations professionnelles.
4: Gémeaux, vous fréquentez de nouveaux milieux, ce qui vous fait le plus grand bien.
5: Cancer, il y a des jours avec et des jours sans. Vous ne filez pas vraiment le parfait amour en ce moment.
6: Lion, en route pour de nouvelles aventures. Vous aspirez au dépaysement, au propre comme au figuré.
7: Vierge, vous savez qu'il faut surprendre votre partenaire pour que votre romance perdure.
8: Balance, les amoureux sont transis et ceux qui ne le sont pas encore ne devraient pas tarder à rencontrer l'âme sœur.
9: Scorpion, ne faites pas de crise de jalousie non fondée. Vous vous mettriez dans une situation inconfortable.
10: Sagittaire, les célibataires sont gâtés.
11: Le couple céleste Vénus-Mars leur déroule le tapis rouge de la passion.
12: Capricorne, les célibataires sont privilégiés.
13: Votre charme est au top. Profitez-en sans modération.
14: Verseau, vous êtes vraiment gâté par la configuration céleste qui vous promet de belles rencontres et un charme irrésistible.
15: Poisson, grand romantique devant l'éternel, vous concoctez à votre aimé une soirée en tête-à-tête avec une surprise à la clé.
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Et puis je vous ai dit aussi que toute cette semaine, on va retrouver quelques bonnes nouveautés, puisque cela a été annoncé sur la page Facebook des Matins Plaisir. Il y aura notamment Marc Lavoine, Patrick Fiori, ensemble ils chantent Occupé. Il y aura Tech Date, il y aura également, bah oui, il y en aura d'autres, notamment Pierre de Maher avec Opinel. Tout ça c'est sorti ce vendredi, à part Marc Lavoine, un petit peu plus tôt bien entendu, voilà. Mais il est bien présent aussi avec Patrick Fiori, et ce sera programmé pour cette semaine, ou peut-être pour tout à l'heure, on ne sait pas, hein. Faudra rester à l'écoute. À quelle heure? Bah oui, quelle heure est-il déjà? 6h33, mais oui, déjà, c'est peut-être l'heure de vous préparer et de prendre la direction du boulot. C'est Nine Blood, voici tout de suite ce titre des années 80 qui nous arrive.

0: Bonne matinée, mesdames et messieurs, et soyez les bienvenus, vous qui venez de nous rejoindre dans les matins plaisir. À votre disposition, il y a toujours la page Facebook. Hein. Pour celles et ceux qui ne sont pas encore abonnés, vous pouvez vous y abonner et puis envoyer un petit message. Vous organisez une petite festivité chez vous, ou peut-être vous, en tant que radio, vous organisez quelque chose aussi. Venez en parler à l'antenne juste après 7h, vous m'appelez via WhatsApp au travers de la page Facebook des matins plaisir. Et tout de suite, nous allons retrouver une histoire, un tube aujourd'hui consacré à Monsieur Johnny Hallyday.
1: Bonjour à tous, aujourd'hui retour sur l'un des plus grands classiques de Johnny Hallyday, Que je t'aime. Nous sommes en 1969, Johnny Hallyday cherche une chanson forte pour son nouveau spectacle au Palais des Sports de Paris. Il veut un titre qui marque les esprits. Le parolier Gilles Thibault écrit alors les paroles en une seule nuit, inspiré par une histoire d'amour qu'il vit intensément. Lorsque Johnny reçoit le texte, il le confie au compositeur Jean Renard, mais une petite erreur va changer l'histoire de la chanson. Jean Renard compose d'abord la musique sur un autre texte. En découvrant sa méprise, il adapte finalement sa mélodie aux paroles de Que je t'aime, une erreur qui donnera naissance à l'un des plus grands tubes de la chanson française. Johnny a également une idée de génie. À l'origine, les mots Que je t'aime apparaissent au début de chaque couplet. Il demande de les regrouper dans un refrain explosif. Ce choix donne toute sa puissance à la chanson et transforme le refrain en véritable cri d'amour. À sa sortie, le succès est immédiat, le titre reste plusieurs semaines numéro 1 des ventes en France et en Belgique et dépasse le million d'exemplaires vendus. Mais c'est surtout sur scène que la chanson devient légendaire. Lors des concerts, Johnny fait durer le suspense avant le refrain, puis laisse éclater toute la puissance de sa voix. Le public reprend les paroles à l'unisson et ce moment devient l'un des passages les plus attendus de chacun de ses spectacles. Quelle que soit l'époque, Que je t'aime continue de faire vibrer le public et figure parmi des chansons les plus célèbres de Johnny.

0: Bonjour, pardon, merci à l'instant, c'était Céline Dion et nous allons nous arrêter sur une petite chronique, oui, une petite chronique insolite du lundi. On va un peu voir ce qui s'y passe par là, mais il y a plein de choses insolites parfois. Et puis moi je vous reviens juste après les tops de 7h, ça vous va? Avec à la main le café que je vous offre, le chocolat chaud, le thé et aussi bien entendu, parce que je pense à celles et ceux qui aiment le lait, le verre de lait.
1: Bonjour à tous, aujourd'hui retour sur l'un des plus grands classiques de Johnny Hallyday, Que je t'aime. Nous sommes en 1969, Johnny Hallyday cherche une chanson forte pour...
0: Voilà ce qui arrive quand on se trompe de petits boutons. C'est pas ça que je voulais vous mettre, vous avez remarqué, hein? Bah oui, c'est lundi. Bah moi aussi, le week-end a été sympa, donc... on recommence une nouvelle semaine, c'est pas toujours évident. Allez, voici la petite chronique ce petit truc insolite.
2: Bonjour, bienvenue dans les actualités improbables et insolites de cette semaine. C'est parti avec aux États-Unis. Quelle idée très originale. Une maîtresse de CM1 a-t-elle eu pour sa classe? Eh bien, elle a installé un coin à paix pour ses jeunes élèves. L'enseignante travaille avec des enfants âgés d'une dizaine d'années et ces derniers lâchent très souvent des gaz en plein cours, c'est pas une blague. La professeure a donc aménagé une zone spécifique pour concentrer les mauvaises odeurs dans un seul espace. Le petit coin dispose aussi de plusieurs désodorisants en libre service et les écoliers ont même décoré le lieu avec des dessins de fleurs. Tout va bien. Direction la Pologne maintenant. Quel calvaire un homme a-t-il fait vivre à de nombreux restaurateurs jusqu'il y a un peu de temps? Eh bien, il a passé des milliers de fausses commandes de pizza pendant 8 mois. L'homme de 23 ans visait des habitants au hasard, mais aussi des politiciens et des personnalités publiques. Les livreurs sonnaient chez les gens avec les repas. Les victimes n'avaient absolument rien demandé. Les pizzerias ont beaucoup perdu d'argent, bien sûr, avec ces invendus. Une seule commande a même dépassé une fois les 8 100 €. Le fraudeur glissait aussi des messages de menaces à l'attention des destinataires et la police a finalement arrêté ce jeune Polonais. Enfin, à Taïwan, comment un homme a-t-il découvert l'infidélité de sa femme il y a quelques jours? Eh bien, il a utilisé la caméra de son robot aspirateur. Le couple possédait une maison de vacances. Le mari a d'abord découvert une brosse à dents suspecte dans la salle de bain. Il a donc activé son appareil ménager à distance avec son téléphone et la caméra a filmé son épouse sans ses vêtements avec un amant. L'homme a enregistré la scène pour demander le divorce. Le juge civil lui a donné raison et a condamné la femme. Voilà pour les infos improbables et insolites de cette semaine. Très belle journée.

Gall. Pour commencer cette deuxième heure, oui, déjà cette dernière ligne droite, bah oui, c'est jeudi 7 parce que c'est comme tous les jours, hein. En fait, une fois cette heure passée, bah ça y est, on est en pleine direction, 8h. Mais bon, on en reste à 7h03. Je souhaite un super bonjour à Stéphane et Déborah qui nous écoutent depuis la province de Liège. Bonjour à vous deux et merci de m'avoir envoyé ce petit message sympa. Nous allons poursuivre avec le groupe ABBA. C'est aussi un souvenir après avoir écouté France Gall et Résiste. SOS, c'est tout de suite dans les matins plaisirs et on aura aussi la météo, hein, tout ça et tout ça et tout ça. La météo, l'éphéméride, l'horoscope, également une histoire en tube et puis le petit lundi insolite là, hein.

0: je trouve ça bien comme titre. Opinel, le dernier de Pierre Demaere qui est sorti ce vendredi. Je vous ai dit, hein, toute cette semaine, on va retrouver pas mal de nouveautés, notamment Take That. Je vous ai dit aussi Patrick Fiori et Marc Lavoine. Bon, ça, c'est sorti dans le courant du mois de juillet, mais on ne l'entendait pas vraiment en radio. Eh bien, chez nous, on va l'entendre. Eh bien, tiens, hein. Allez, la météo pour cette journée. En tout cas, on va voir ce qu'il va faire près de chez vous. Est-ce qu'il y aura plein de soleil? Sait-on jamais.
1: Bonjour à tous, voici votre bulletin météo de ce jour dans les matins plaisir. Voyons tout de suite le programme. En France, les températures amorcent une baisse progressive. Ce matin, comptez de 16 à 22 degrés, l'ambiance restant plus douce et élevée dans le sud. Cet après-midi, le thermomètre affichera de 24 à 32 degrés, avec localement 33 à 36 degrés dans les régions du sud. Attention tout de même, quelques orages pourront se développer par endroits dans l'est. Du côté de la Belgique, la matinée s'annonce bien douce, avec 14 à 17 degrés. Dans l'après-midi, la chaleur grimpera gentiment entre 22 et 28 degrés sous de belles éclaircies et quelques passages nuageux inoffensifs. En résumé, c'est une journée encore très douce et estivale, mais la transition commence à se faire sentir en France. En Belgique, profitez bien de cette belle douceur, car une nette fraîcheur est attendue dès demain. Profitez bien de votre journée et restez en bonne compagnie, toujours dans les matins plaisir.
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Venez avec Pop Song. Merci encore à Jean-Pierre pour ce gentil message. Jean-Pierre et Stéphanie, une très bonne journée à tous les deux. Et nous allons redescendre encore de quelques années. Nous allons nous arrêter dans les années 60 avec quelques ronds dans l'eau et Françoise Hardy qui arrive.

0: Et voilà que se termine l'amitié chantée par Françoise Hardy. Nous allons retrouver l'éphéméride tout de suite. Le ça du jour et puis les anniversaires du jour. Ah bah oui, il faut que ça se fasse, ça se dise et que l'on écoute ça. Et bien entendu, n'oubliez pas et ne manquez pas l'horoscope aussi qui viendra aussi tout à l'heure.
1: Aujourd'hui, nous fêtons les Saintes Reines. Une pensée particulière pour toutes les reines qui nous écoutent ce matin. Nous sommes le 250e jour de l'année. Il reste exactement 115 jours avant la fin de l'année. L'automne approche doucement puisque nous sommes maintenant à 2 semaines de son arrivée. Côté histoire, le 7 septembre 1944 est une date importante en Belgique. Les troupes américaines poursuivent leur progression dans le pays. Ce jour-là, Jodogne est libérée, tandis que les forces alliées progressent également vers Liège. La rive gauche de Liège sera libérée dans la soirée. En France, le 7 septembre 1944 marque notamment le départ de Philippe Pétain et Pierre Laval pour l'Allemagne, alors que la France vient de connaître la libération de Paris quelques jours auparavant. Du côté des anniversaires, plusieurs personnalités connues sont nées un 7 septembre. On pense notamment à la chanteuse américaine Gloria Gaynor, née en 1949, à Chrissy Hynde, chanteuse du groupe The Pretenders, née en 1951, et à l'ancien footballeur français Marcel Desailly, né en 1968. La pensée du jour, chaque nouveau matin est une nouvelle occasion de faire quelque chose de beau de sa journée. Et pour terminer, le dicton du jour. À la Sainte Reine, sème tes graines. Et maintenant, place à une nouvelle semaine dans les matins plaisirs. Merci d'être avec nous dès le matin, que vous soyez déjà au travail, sur la route, à la maison ou simplement tranquillement installé avec votre café. Toute l'équipe vous souhaite un excellent lundi, une très belle semaine et surtout une matinée pleine de bonne humeur, de musique et de plaisir. Très belle journée à toutes et à tous et restez bien avec nous dans les matins plaisirs.
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0: Vous connaissez certainement le titre I Don't Wanna Go Home With You Like That d'Elton John, mais l'avez-vous déjà entendu en version dance remix? C'est cette version de 1988 que nous vous proposons de suite dans Un jour, un maxi 45 tours sur Métropole FM.

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1: Focus sur Janet Jackson. Janet D'Amito Joe Jackson, de son véritable nom, est née à Gary, dans l'Indiana, aux États-Unis, en mai 1966. Elle est le 9e et dernier enfant de la famille Jackson, sœur de Michael. Elle rêve d'être jockey, participe à des comédies telles qu'Arnold et Willie, mais son père Joe Jackson l'incite alors à faire comme ses frères de la musique. Janet se retrouve alors à 7 ans sur scène pour la première fois avec ses frères lors d'un concert à Las Vegas. En 1986, elle sort son premier album nommé Control. C'est un succès. Pas moins de 10 millions d'exemplaires seront vendus. Celui-ci regroupe les titres Nasty, What Have You Done For Me Lately, ainsi que When I Think of You, qui devient numéro 1 aux États-Unis en 1986.

Son deuxième album, Janet Jackson's Rhythm Nation 1814, paraît en 1989. Celui-ci est engagé. Il est contre le racisme, les difficultés sociales telles que l'illettrisme. Le titre Escapade est inspiré par une chanson de Martha and the Vandellas en 1965. Escapade est la 14e piste et sort en 1990.

Le titre, Runaway, est extrait de l'album Design Decade 1986-1996, regroupant tous ses meilleurs titres durant cette décennie. Le style musical sera différent, plus pop, hip-hop, que les précédents opus.

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Vous connaissez certainement le titre « I don't wanna go home with you like that » d'Elton John, mais l'avez-vous déjà entendu en version dance remix ? C'est cette version de 1988 que nous vous proposons de suite dans « Un jour, un maxi 45 tours » sur Métropole FM.

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1: Focus sur Diane Pell. Diane Fortin, de son véritable nom, est née en décembre 1959 à Québec. Elle rentre au conservatoire de musique du Val d'Or à l'âge de 6 ans pour étudier le violon, puis apprend à jouer de la guitare classique au conservatoire de Montréal en 1972. Elle donnera ensuite des cours de musique à des jeunes. Elle composera son premier album en 1977 et enregistre chez Polydor. C'est surtout en 1981 qu'elle se fera connaître en France avec le titre « Si j'étais un homme » qui sera un véritable succès. Diane Pell sera le phénomène de l'année au Québec. La chanson parle d'une femme qui explique à son conjoint pauvre pourquoi les codes de l'époque l'empêchent de lui offrir ce qu'elle voudrait.

En 1983, elle s'installera en France et collaborera avec des auteurs. Françoise Hardy lui signe alors le texte du titre « Faire un nouveau connaissance » en 1985.

En 1990, Michel Berger et Luc Plamondon lui donnent un des rôles principaux de la comédie musicale La Légende de Jimmy, qui deviendra un tube et l'un de ses plus grands succès.

tout de suite un point sur les années 80. En 1989, un souffle de changement nous viendra de l'Est. Des tensions toujours plus fortes se font sentir dans des pays au régime totalitaire. C'est ainsi que le 9 novembre, l'Allemagne et l'Europe tout entière vivra la chute du mur de Berlin, érigé en 1961. C'est à cette occasion que le groupe Pink Floyd, mené par Roger Waters, relancera The Wall avec un album live nommé The Wall Live in Berlin, filmé sur la place Potsdamer de Berlin le 21 juillet 1990.

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1: Bonjour, il est 10h à Paris, 8h en temps universel. Merci d'écouter RFI. Vous avez la parole dans 10 minutes, vos questions sur l'actualité et dans 40 minutes, vos réactions à la décision de la RDC de transférer son ambassade en Israël de Tel Aviv à Jérusalem. Mais d'abord, c'est le journal international. Bonjour Marion Kazanov.
2: Bonjour Juan Gomez, bonjour à tous. Et à la une, ce choc politique en Allemagne. L'extrême droite remporte une élection régionale, large victoire de l'AfD en Saxe-Anhalt et humiliation pour la CDU du chancelier Merz. Au moins 11 morts dans de nouvelles frappes israéliennes dans le sud du Liban. La région connaît un regain de violence ces derniers jours au Mali. Le procès d'un journaliste jugé à partir d'aujourd'hui pour avoir déploré la défaite de l'armée face aux djihadistes et aux indépendantistes du FLA à Kidal. Et puis on sera à la Mostra de Venise pour terminer ce journal, le festival de cinéma où s'invitent des conflits géopolitiques comme la guerre en Ukraine. Une victoire historique pour l'extrême droite en Allemagne. L'AfD a remporté hier le scrutin régional de Saxe-Anhalt dans l'Est. 44% des voix environ, selon les dernières estimations. Le parti est loin devant la CDU qui se situe autour des 17%. C'est donc un lourd camouflet pour le parti du chancelier Friedrich Merz. Dans le fief du parti conservateur à Magdebourg, capitale régionale, la soie morose sur place donc au QG de la CDU. Le reportage de Pascal Thibault.
3: Certains disent que c'est une journée noire pour la Saxe-Anhalt. C'est la démocratie. Les électeurs nous ont envoyé un message et il faut l'entendre.
4: Le ministre-président sortant, le chrétien-démocrate Sven Schulz, abattu, prend la parole environ 2 minutes devant ses troupes. Le moral en berne avant de quitter la soirée électorale. Déjà, d'aucuns au sein de la CDU réclament sa démission. Pourtant, les membres du parti interrogé sont unanimes. Le coupable, c'est l'impopulaire Friedrich Merz que les électeurs ont d'abord voulu sanctionner. Klaus-Dieter Feig.
5: Nous payons l'addition pour la mauvaise politique de Merz à Berlin. J'ai été un supporter de Merz, mais les électeurs ne sont pas bêtes. Nous devons défendre les valeurs conservatrices.
4: Après le père, le fils, Fabian Teige, membre des Jeunesses chrétiennes démocrates, qui ont soutenu Merz avec ferveur dans le passé.
6: Ce qu'il fait, c'est effrayant. Espérons qu'avec ce résultat, le message du peuple sera entendu.
4: L'analyse de ces militants n'est pas fausse. Les sondages réalisés hier montrent que les électeurs voulaient d'abord sanctionner le gouvernement fédéral et plus spécialement la CDU et le chancelier Merz. Pascal Thibault, Magdebourg, RFI.
2: Et les émissaires de Donald Trump sur le chemin du retour après Moscou samedi. Steve Witkoff et Jared Kushner étaient hier à Kiev. Ils ont présenté de nouvelles solutions plus efficaces pour mettre fin à la guerre avec la Russie. C'est ce qu'a déclaré hier la présidence ukrainienne. Rien de concret n'a été annoncé pour autant et le président Volodymyr Zelensky craint une poursuite de la guerre cet hiver puisque Vladimir Poutine refuse toujours de négocier directement avec lui. L'armée israélienne poursuit ses frappes dans le sud du Liban. Au moins 11 morts cette nuit dans le village de Kfar Reman. Bilan donné ce matin par l'ANI, l'agence de presse libanaise. L'armée israélienne avait auparavant émis des appels à évacuer. Ça fait plusieurs jours qu'elle mène des raids dans le sud du pays, malgré une trêve en vigueur. Paul Khalife, qu'est-ce qui explique ce regain de violence dans la région?
7: À Beyrouth, l'escalade inédite est jugée disproportionnée par rapport au lancement par le Hezbollah de 2 drones qui n'ont pas fait de victimes dans les rangs de l'armée israélienne. Les analystes l'attribuent à des raisons politiques et militaires. Le président du Parlement et allié du Hezbollah, Nabih Berri, a estimé, je cite, qu'Israël poursuit sa politique visant à transformer le sud Liban, ses habitants et leurs biens en une urne électorale ensanglantée à l'approche des prochaines élections. D'autres experts mettent en avant des considérations militaires pour expliquer ce déferlement de violence. En pilonnant la région de Nabatiyé, un des principaux bastions de Hezbollah, l'armée israélienne cherche à consolider son contrôle des collines de Ali Taher, situées à 4 kilomètres km au sud-ouest de la ville. L'affaiblissement durable du Hezbollah dans ce secteur, au nord du Litani, permettrait de mieux sécuriser la zone tampon de facto, établie, elle, au sud du fleuve, sur une superficie de 700 km². Le quotidien Al-Akhbar, proche du parti chiite, estime que l'objectif ultime de ces opérations militaires serait de pérenniser l'occupation d'une zone de 3 à 4 km de profondeur, à qui les Israéliens ont déjà donné le nom de zone grise. Paul Khalife, Beyrouth, RFI.
2: Et Israël accuse ce matin le Hezbollah de violer de façon répétée la trêve en vigueur. Une trêve, il y en a une aussi à Gaza depuis octobre 2025, mais l'armée israélienne mène des frappes quotidiennes dans l'enclave palestinienne. Hier, un père et sa fille âgés de 8 ans sont morts dans un bombardement dans l'ouest, selon l'hôpital Al-Shifa. Deuil national aujourd'hui au Népal, le pays observe une journée d'hommage aux victimes des crues meurtrières dans l'Himalaya. C'était il y a 13 jours. Des milliers de personnes sont toujours portés disparus. Le dernier bilan fait état de près de 1400 morts entre le Népal et la Chine. En Indonésie, 11 morts, dont 6 enfants, dans un incendie sur un marché. C'était hier dans la province de Papouasie, dans l'Est. L'Indonésie, où le volcan Anak Krakatoa est toujours en éruption. Résultat, l'aéroport de Jakarta reste fermé jusqu'à ce soir. Hier, 6 aéroports du pays ont été fermés à cause des fumées, des cendres qui obscurcissent le ciel. Des centaines de vols ont dû être annulé. RFI, 8h06 en temps universel au Mali. Un journaliste jugé à partir d'aujourd'hui devant le pôle judiciaire contre la cybercriminalité, Abderrahmane Keïta, directeur du journal Le Témoin, avait déploré la défaite de l'armée malienne et de ses partenaires russes de l'Africa Corps à Kidal. La ville est aujourd'hui contrôlée par des djihadistes et des indépendantistes du FLA. Abderrahmane Keïta avait été arrêté et emprisonné le 9 juin après avoir évoqué la situation sur un plateau de télévision, David Bachet.
8: Abderrahmane Keïta ne s'en est en aucun cas réjoui, mais le journaliste a osé tirer les conclusions de la défaite de l'armée malienne et de ses partenaires russes de l'Africa Corps à Kidal, en déplorant devant les caméras que la ville soit désormais administrée par Iyad Akrali, le chef du JNIM lié à Al-Qaïda. De fait, depuis le 25 avril, ce sont bien les djihadistes et leurs alliés indépendantistes du FLA qui contrôlent Kidal, où ni l'armée ni l'administration malienne ne sont plus présentes. C'est ce strict constat qui vaut aux journalistes d'être poursuivis pour délit à caractère régionaliste qui tente à porter atteinte à l'unité nationale et au crédit de l'État et publication d'informations fausses et trompeuses dans l'intention que ces informations soient considérées comme authentiques. Abderrahmane Keïta est une figure de la presse malienne, directeur de l'Aurore, puis du Témoin et habitué de la populaire émission de débat Grand Jury sur Renouveau TV. Il tient bon, confie un proche, mais la prison reste la prison, elle peut briser un homme. Début août, un autre ténor, puis du Témoin, est habitué de la populaire émission de débat Grand Jury sur Renouveau TV. Il tient bon, confie un proche, mais la prison reste la prison, elle peut briser un homme. Début août, un autre ténor de la presse malienne, Chahana Takiou,

0: Donc aujourd'hui un hommage national à Belgrade. Les projections s'enchaînent à la Mostra de Venise. Le jury doit départager 21 films et décernera ce week-end le Lion d'Or au meilleur long métrage. Et les conflits géopolitiques s'invitent dans la programmation. Elisabeth Le Quéré, deux documentaires ont fait sensation ce week-end.
1: À la Mostra, l'ombre de Moscou plane sur les écrans. Dans Mes Amis Indésirables, Julia Loktev suit des journalistes russes exilés, traqués par leur propre pays. À cette fresque de près de 6 heures fait écho Letters from the Silent Country, un documentaire choc sur la répression en Biélorussie, alliée du régime de Moscou. L'Ukrainien Sergei Loznitsa, lui, a fait sensation avec Imperium. Plongée saisissante dans l'envers du décor soviétique, son film remonte des archives italiennes, tourné en URSS dans les années 70, loin, bien loin de la propagande officielle. Seul film russe en compétition, Dahu se veut lui aussi rétrospectif et critique du stalinisme, mais l'œuvre a suscité de vives protestations. Elle a été en partie financée par un oligarque proche de Poutine. Polémique sur laquelle l'Ukrainien Loznitsa ne mâche pas ses mots.
2: Annuler une institution culturelle ou un film est une idée stupide. Vous croyez vraiment qu'une œuvre d'art peut appartenir à un pays ou à une culture unique? Et qu'en l'annulant, vous gagnez? C'est un raisonnement très bizarre.
1: Preuve que cette année, à la Mostra, le monde et ses débats se font entendre bien au-delà des salles obscures. Elisabeth Le Quéré, Venise, RFI.
0: 10h10 à Paris, Juan Gomez, c'est à vous.
3: Les auditeurs de RFI, merci Marion Casanova.
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5: Mylène Gauthier, ou plutôt Mylène Farmer, est née en septembre 1961 à Pierrefonds, au Québec. Elle est auteure, compositrice, interprète, productrice et actrice. Mylène est la fille d'un ingénieur en ponts et chaussées qui avait dû s'expatrier au Canada pour la construction d'un barrage. Sa mère s'occupera des quatre enfants du couple, dont Mylène et la Benjamine. Elle ne passera que 8 ans près de Montréal avant de revenir en banlieue parisienne avec sa famille. Elle se rend fréquemment au chevet d'enfants malades hospitalisés, activité qu'elle continue à entreprendre actuellement. Passionnée par les animaux, elle a toujours rêvé d'ouvrir un centre hippique pour les enfants handicapés. Mylène suit ensuite une formation théâtrale au cours Florent afin de devenir comédienne et enchaîne les petits boulots comme mannequin pour des revues publicitaires. Son nom de scène Farmer vient d'une actrice américaine des années 30, Frances Farmer, dont l'un des internements psychiatriques avait été organisé par sa propre mère. Son premier titre est Maman a tort, composé et produit par Laurent Boutonnat en 1984.

Un second titre sort en 1985, On est tous des imbéciles, qui n'aura pas de succès. Elle change de maison de disque et signe chez Polydor. Elle sort son troisième single en 1985, nommé Plus grandir.

Son premier album, Cendre de Lune, sort en 1986. Il comprend le titre Libertine. La chanteuse se teint alors les cheveux en roux. Le clip s'inspire du film Barry Lyndon et fait scandale. Elle y apparaît nue. Le titre Libertine restera classé 6 mois au top 50.

En 1987, sort le titre Tristana, qui connaîtra aussi le succès. C'est à partir de cet opus qu'elle écrira toutes ses chansons. Elle recevra une nomination aux Victoires de la musique avec ce titre.

En octobre de cette même année 1987, sort le titre Sans contrefaçon, qui annonce la sortie du deuxième album. Dans ce titre, Mylène aborde le thème du travestissement et de l'ambiguïté sexuelle.

En 1988, sort l'album Ainsi soit je, qui comprend 4 titres à succès, Sans contrefaçon, Ainsi soit je, Pourvu qu'elle soit douce, Sans logique. Les clips sont réalisés par Laurent Boutonnat, celui de Pourvu qu'elle soit douce dure plus de 17 minutes.

20 1988, Mylène Farmer remporte la victoire de la musique de l'artiste féminine de l'année. Elle monte sur scène et entame une tournée en 1989, nommée le Tour 89, qui rassemblera 300 000 spectateurs. Le titre « Désenchanté » sort le 18 mars 1991. Celui-ci remportera un énorme succès avec plus de 800 000 exemplaires écoulés et restera 9 semaines consécutives au top 50.

Son troisième album, L'Autre, sort en avril 1991. Il sera certifié album de diamant, 2 millions de copies seront vendues. On y retrouve le titre Désenchanté, Regret avec Jean-Louis Murat, Je t'aime Mélancolie et Beyond My Control. Un album Dance Remix sort en 1992, regroupant la plupart de ses titres en version dance et remixée. En 1994, elle tente un long métrage, Giorgino, mais c'est un échec commercial. Elle revient avec un nouvel album, fruit d'un exil en Californie, nommé Anamorphosé. Les titres sont plus rock et électriques. Celui-ci comprend les titres XXL, L'Instant X, California, Comme j'ai mal et Rêver. Il connaîtra le succès avec plus d'1 million de ventes.

Une seconde tournée est organisée, le Tour 1996. Le CD, extrait du live à Bercy, sera un record de vente. En 1999 sort l'album Innamoramento, qui marque un retour aux sources avec des thèmes semblables aux premiers albums, plus sobres et romantiques. Celui-ci sera certifié de diamant et recevra plusieurs awards. Le titre Souviens-toi du jour en est extrait.

La tournée soutenant l'album est organisée, elle se nomme Millennium Tour et aura même du succès en Russie. En 2000, elle parrainera une jeune artiste nommée Alizé. Mylène lui écrira les textes sur des musiques composées par Laurent Boutonnat. Novembre 2001 marque la sortie de l'album Les Mots, regroupant l'ensemble des titres de Mylène Farmer, dont trois inédits. Le single Les Mots est en duo avec le chanteur Seal.

En 2005, elle revient avec un nouvel album, Avant que l'ombre, qui sera certifié de platine. Elle remontera sur scène en 2006 à Bercy. En septembre 2006, elle enregistre un duo avec Moby. Ils reçoivent un disque d'or avec le titre Sleeping Away.

Mylène prête sa voix à la princesse Sélénia dans le film de Luc Besson, Arthur et les Minimoys. C'est en 2008 que paraît l'album Point de Suture, avec des sonorités plus électro. Le titre « Appelle mon numéro » en est extrait.

0: En 2010, le titre « Oui mais non » se classe numéro 1 des ventes et fera partie de l'album Bleu Noir, marquant un tournant puisque pour celui-ci, elle ne collaborera pas avec Laurent Boutonnat. En 2012, sort l'album « Mon Kimi » qui sera certifié disque de diamant.
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Une tournée nommée Timeless sera programmée en 2013 et rassemblera près de 600 000 spectateurs. En 2015, sort l'album Interstellar. Il est porté par le titre Stolen Car, en duo avec Sting, et produit par le DJ The Avener. Ainsi s'achève cette émission 100% Mylène Farmer.

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1: Focus sur le groupe Crowded House. Le groupe Crowded House est un groupe australien formé en 1985 par Neil Finn à la guitare et au chant, Paul Hester à la batterie et Nick Seymour à la basse. Le trio part pour Los Angeles et enregistre son premier album, tout simplement appelé Crowded House, en juin 1986 sous le label Capitol Records. Leur premier single, Don't Dream It's Over, sort en décembre 1986 et devient un succès international. Ils seront premiers des classements au Canada. Ils seront même récompensés aux Music Awards pour la chanson de l'année 1987 et pour leur clip. La chanson parle d'un amoureux décrivant à sa partenaire qu'il ne faut pas que les obstacles puissent les diviser. Ce titre sera repris par Paul Young en 1991.

En août 1991, on retrouve le titre Fall at Your Feet. La chanson a été écrite par le leader du groupe, Nell Finn. Il fera partie de l'album Woodface.

En 1992, sort le titre certainement le plus connu du groupe, toujours issu de l'album Woodface, Weather With You, et il sera classé 7e en Angleterre.

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1: Merci de rester avec nous à l'écoute de RFI, les midis à Paris, 10h en temps universel. Et le journal, c'est avec vous, Gilles Moreau, bonjour.
2: Bonjour Caroline Paré, bonjour à tous. Dans l'actualité, l'extrême droite allemande, bien placée pour diriger le Land de Saxe-Anhalt après son triomphe aux élections régionales, elle décide de lancer des discussions pour un gouvernement régional. Le chancelier Merz, lui, n'a pas encore réagi à la débâcle de son parti, la CDU. Les émissaires de Donald Trump sont maintenant de retour après leurs discussions à Moscou et à Kiev. À Kiev, qu'il assure, les nouvelles propositions qu'ils ont faites pour stopper la guerre sont plus efficaces. Nouvelles frappes israéliennes dans le sud du Liban, de source libanaise. Elles ont fait 11 morts, dont 2 jeunes enfants. Le Népal observe une journée de deuil national en hommage aux victimes de la catastrophe du 26 août. Au moins 1400 morts et plus de 5500 disparus dans la crue dévastatrice. Il était déjà mal en point politiquement et sa situation ne s'arrange pas. Friedrich Merz, le chancelier allemand, est dans la tourmente depuis que les électeurs de Saxe-Anhalt ont plébiscité l'AfD, la formation anti-immigration et pro-russe. Elle l'a emporté largement hier aux élections régionales. 44% des suffrages contre moins de 18% pour la CDU du chancelier. Pour la première fois depuis 1945, l'extrême droite s'est bien placée pour diriger une région allemande. Et pour ses partisans, c'est une immense victoire. Reportage à Magdebourg, à la capitale régionale, de notre envoyé spécial Muriel Paradon.
3: Ils sont venus fêter leur victoire en centre-ville, une bière à la main. Un petit groupe de sympathisants de l'AfD, dont certains portent des t-shirts bleus aux couleurs du parti, fiers d'afficher leur succès, comme Christopher, la trentaine.
4: Je suis super content. Toute la campagne électorale a été fantastique. On a redonné beaucoup de courage aux gens dans toute l'Allemagne.
3: Axel, lui, est un ancien carreleur à la retraite. S'il a voté pour le parti d'extrême droite, c'est surtout par désillusion. Les gouvernements successifs, dit-il, n'ont rien fait pour sa région en ex-Allemagne de l'Est.
5: Après la réunification, les gens étaient pleins d'espoir. Et puis, il y a eu le chômage, le déclassement social. Beaucoup de gens sont partis. Les femmes, les jeunes, en apprentissage en Allemagne de l'Ouest. Les politiques promettent toujours des choses, mais au final, ils ne font rien. Alors, les gens en ont marre.
3: L'économie, mais aussi l'immigration, un des thèmes porteurs de la campagne de l'extrême droite qui a séduit Christopher.
4: Je pense qu'une rémigration est importante. Il faut arrêter l'afflux de migrants. On a juste freiné l'immigration. Le problème n'est pas résolu. Il faut s'en occuper.
3: Et l'extrême droite ne compte pas s'arrêter à la Saxe-Anhalt. Elle espère imposer son programme radical dans d'autres régions d'Allemagne qui voteront dans les semaines qui viennent. Muriel Paradon, Magdebourg, RFI.
2: L'extrême droite allemande a fait savoir ce matin qu'elle voulait entamer des discussions pour un gouvernement régional en Saxe-Anhalt. Dans le journal de 13h, nous serons en direct de Berlin avec Pascal Thibault. Les émissaires américains Steve Witkoff et Jared Kushner sont repartis hier soir de Kiev comme ils étaient venus, en train. La présidence ukrainienne l'assure, les nouvelles propositions qu'ils ont faites pour stopper la guerre sont plus efficaces. Les deux hommes ont aussi été reçus ce week-end au Kremlin par Vladimir Poutine. Toutefois, le président Zelensky s'attend à voir la guerre se poursuivre encore au moins cet hiver. Le Népal observe ce lundi une journée de deuil national en hommage aux victimes de la crue meurtrière du 26 août. La catastrophe a fait au moins 1400 morts et plus de 5500 disparus à la frontière avec le Tibet. Alors que les recherches se poursuivent, les drapeaux ont été mis en berne dans tous les bâtiments publics. Évoquant un tsunami himalayen, le ministre népalais des Affaires étrangères a évalué le coût de la reconstruction à des milliards de dollars. À la page économique, les graves difficultés du secteur automobile en Europe. Illustration Royaume-Uni avec ce plan social chez Jaguar Land Rover. Le journal The Times affirme que le groupe va supprimer 4000 emplois. Baisse des ventes, droits de douane américains, concurrence asiatique. Les difficultés s'accumulent pour le constructeur britannique Alexis Bédu.
6: L'entreprise n'a pas encore précisé comment ces suppressions de postes seront réparties entre ces différents sites, mais Jaguar Land Rover, c'est 33 000 emplois au Royaume-Uni. En supprimant 4 000 postes, l'entreprise souhaite réaliser des économies d'environ 1,7 milliard de livres sterling sur 2 ans, car les résultats du constructeur britannique ne sont pas bons. Son dernier modèle de SUV électrique, très cher à l'achat, se vend mal, concurrencé par les productions chinoises. L'entreprise a également dû faire face à la hausse des droits de douane douanes américains et à une violente cyberattaque qui a mis à l'arrêt sa production et lourdement affecté ses comptes. Résultat, le bénéfice a baissé de 69% lors du dernier trimestre. Ces licenciements constituent également un premier coup dur pour le Premier ministre Andy Burnham. Il a pris ses fonctions cet été avec notamment la promesse de réindustrialiser le pays. Le ministre chargé du commerce et de l'industrie, Jonathan Reynolds, a d'ores et déjà déclaré ce dimanche qu'il n'y aurait pas de plan de sauvetage financier.
2: Et à l'instant, justement, le groupe Jaguar Land Rover annonce 4000 suppressions de postes sur 2 ans. La nouvelle flambée de violence qui a éclaté au Liban fait des victimes civiles. À Beyrouth, un média d'État fait état de 11 morts, dont 2 jeunes enfants dans un village du sud du pays. Israël poursuit ses frappes en accusant le Hezbollah de violations répétées du cessez-le-feu. En Indonésie, les perturbations du trafic aérien impactent des dizaines de milliers de voyageurs. Les fumées dégagées par un volcan entrées en éruption se met une belle pagaille. Le principal aéroport de Jakarta et 3 autres ont étendu leur fermeture à ce lundi soir. Les États-Unis ont annoncé hier avoir détruit un nouveau bateau au large de l'Équateur, le 4e en 10 jours, un navire soupçonné d'appartenir à un cartel de la drogue. Dans le même temps, une trentaine de pêcheurs ont été arrêtés. Ils sont accusés par l'armée américaine de collaboration avec les narcotrafiquants. Plus de précisions avec sur place à Quito, Eric Sanson.
7: Un marin a filmé samedi dernier la saisie puis la destruction d'une embarcation, le Maria Candelaria, à quelques 500 km de la côte équatorienne dans les eaux internationales. Au milieu du bruit du vent et d'un hélicoptère, les pêcheurs sont sommés de se rendre. Le navire est ensuite coulé, soupçonné d'avoir servi de station-service flottante pour ravitailler les navires chargés de drogue se rendant en Amérique centrale. Des membres de l'équipage sont soupçonnés de travailler pour le groupe armé organisé les Choneros, qualifié par Washington de violente organisation narco-terroriste. Une semaine avant la destruction du Maria Candelaria, 3 autres embarcations équatoriennes ont été coulées par le commando sud des forces armées américaines. Le chalutier Les Trois Frères de Jaramillo l'a été le 28 août, le Conquistados le 2 septembre et l'OM2 le lendemain. Un tribunal du port de Manta a exigé samedi la libération des 28 membres d'équipage de ces 2 derniers bateaux, estimant que la destruction des navires avait éliminé toute preuve à leur encontre. 9 autres pêcheurs sont en route vers le continent et leurs familles nient tout lien de leurs proches avec les mafias du narcotrafic. Éric Sanson, Quito, RFI.
2: Après avoir été condamné pour crime contre l'humanité et crime de guerre, il a maintenant droit à des obsèques en grande pompe. Radko Mladic, l'ex-chef militaire des Serbes de Bosnie, est mort fin août à l'âge de 84 ans. Ses obsèques se déroulent ce lundi à Belgrade, la capitale serbe, en présence d'une foule nombreuse et malgré la réprobation internationale. Dans l'actualité judiciaire, l'ouverture ce lundi à Paris du procès des 2 fils de feu l'ex-président du Yémen, Ali Abdullah Saleh. Ils sont poursuivis pour blanchiment de détournement de fonds publics et corruption en bande organisée. Les 2 frères auraient acquis des biens immobiliers de luxe à Paris pour un montant total de 16 millions d'euros. Les précisions de Laura Martel.
8: L'ex-président Ali Abdullah Saleh est soupçonné d'avoir pillé son pays durant ses 33 années au pouvoir et d'en avoir fait profiter ses proches, dont son fils aîné Ahmed, 54 ans aujourd'hui, et son 3e fils Khaled, 39 ans. D'après la note de synthèse du parquet national financier, les soupçons de biens mal acquis pèsent sur 3 ensembles immobiliers de luxe situé près des Champs-Élysées. La première transaction concerne plusieurs appartements achetés 7 millions d'euros en 2005, la seconde un appartement payé 6,5 millions d'euros en 2010, la troisième une participation de 2,5 millions d'euros pour l'achat en 2011 de 2 hôtels particuliers. L'enquête a permis d'identifier plusieurs comptes parisiens appartenant à Ahmed Saleh, dont l'un a été alimenté depuis le Yémen de plus de 26 millions d'euros entre 2009 et 2011 qui auraient contribué à financer ses biens. L'origine illicite de ces fonds, inextricablement liés au régime kleptocrate d'Ali Abdullah Saleh, est établie, analyse le PNF, qui s'appuie notamment sur les rapports du groupe d'experts sur le Yémen des Nations Unies. Pour l'accusation, Ahmed Saleh aurait eu un rôle fond, inextricablement lié au régime kleptocrate d'Ali Abdullah Saleh, est établie, analyse le PNF, qui s'appuie notamment sur les rapports du groupe d'experts sur le Yémen des Nations Unies. Pour l'accusation, Ahmed Saleh aurait eu un rôle central dans le circuit de blanchiment en France, Khaled Saleh.

0: vous, Emmanuel Bastide. Bonjour et très bonne émission.
1: Bonjour Gilles Moreau. Prochain journal dans 50 minutes. Et chez nous, nous allons parler de l'art de la conversation.
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1: Focus sur les Spice Girls. Le groupe anglais Spice Girls s'est formé à Londres en 1994. Il est composé de 5 chanteuses et danseuses, Victoria Beckham, Melanie Chisholm, Melanie Brown, Jerry Halliwell et Emma Bunton. Elles décrochent un premier contrat en 1995 avec la maison de disques Virgin Records. Elles sont managées par Simon Fuller, qui fut l'impresario d'Annie Lennox du groupe Eurythmics. Le premier tube à succès, sorti en 1996, est le titre Wannabe, extrait de leur premier album Spice, qui fera un vrai carton. Wannabe restera 7 semaines numéro 1 du top anglais et sera récompensé par un double disque de platine.

Second extrait de l'album Spice, Say You'll Be There, parle du pouvoir féminin sur les hommes. Le titre se classera directement numéro 1 des charts européens dès sa sortie.

L'album Spice s'exporte aussi aux États-Unis et se vendra à 7 millions d'exemplaires. Le titre Mama en est extrait et sortira en mars 1997. La chanson est considérée comme un classique de la pop moderne et comme un hymne d'amour maternel.

En 1998 sort le single Viva Forever, extrait du deuxième album de la formation intitulé Spice World. La chanson sera un succès et se vendra à 690 000 exemplaires en Angleterre. C'est une ballade pop aux influences latines qui parle de la beauté de la vie.

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Vous connaissez certainement le titre « I don't wanna go home with you like that » d'Elton John, mais l'avez-vous déjà entendu en version dance remix ? C'est cette version de 1988 que nous vous proposons de suite dans « Un jour, un maxi 45 tours » sur Métropole FM.

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1: Focus sur Human League. Le groupe britannique Human League se forme en 1978 avec le chanteur Phil Oakey et les claviéristes Martin Ware et Ian Marsh. Deux jeunes choristes rejoignent le groupe, Joan Cattrall et Suzanne Soley en 1981, ainsi que deux autres musiciens, le bassiste Ian Burden et le guitariste Joe Collis. Le titre le plus connu du groupe est Don't You Want Me, qui sort en novembre 1981. Il est extrait de l'album Dare, qui sera certifié triple disque de platine. Le single se vendra à plus d'1,5 million de ventes. Ce sera le 23e plus gros succès de l'histoire des charts anglais.

Enfin, en août 1986, sort le titre Human, extrait de l'album Crash. La chanson, mélange de pop et de soul, aborde le sujet de l'infidélité dans le couple. C'est un succès dans plusieurs pays, notamment en Amérique du Nord. Le single arrive au sommet des charts au Canada et aux États-Unis, où il se classe numéro 1 à la fois dans le Billboard Hot 100 et dans le Hot Dance Club.

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1: Laurent Voulzy, ou plutôt Lucien Voulzy de son véritable nom, est né le 18 décembre 1948 à Paris. Fils de parents guadeloupéens, il grandit à Nogent-sur-Marne. Adolescent, il n'est pas un très bon élève. Il préfère se passionner pour la musique et organise des concerts à la Maison des Jeunes de Nogent en compagnie de Claude Le Perron, futur bassiste de Jean-Jacques Goldman. En 1967, il remporte un concours local et interprète une première chanson nommée Timide. À la fin des années 70, il signe son premier contrat au nom de Laurent Voulzy, influencé par la pop anglaise des Beatles et des Shadows. En 1974, sa maison de disques lui fait rencontrer Alain Souchon, qui deviendra son ami. Leur collaboration commence à porter ses fruits. C'est ainsi que sort le titre Rock Collection en 1977. Le texte est écrit par Souchon. Rock Collection sera le tube de l'été de cette année 77.

Laurent Voulzy composera de nombreux titres pour son ami Alain Souchon. En 1979 sort le titre Le cœur grenadine. Alain Souchon a écrit les paroles, Laurent Voulzy en a composé la musique. La chanson fait référence aux îles tropicales et au climat ensoleillé.

En 1984 sort Désir Désir, toujours écrit et composé par le duo Souchon-Voulzy. Le titre est interprété par Laurent Voulzy et Véronique Jeannot, qui étaient en couple au moment de l'écriture de la chanson. Le 45 tours rencontrera un grand succès en France, il se vendra à 300 000 exemplaires.

En 1985, fasciné par la chanteuse anglaise Kim Wilde, il enregistre tous ses passages télévisés. Il montra la cassette à Alain Souchon, qui le poussa à réaliser la chanson Les Nuits sans Kim Wilde. La chanteuse britannique, sceptique au premier abord, devient de plus en plus enthousiaste et accepta d'enregistrer le titre et de participer au clip.

Le titre « Belle île en mer », qui n'était en fait que la phase B des Nuits sans Kim Wilde, sort en 1986. Il entrera au top 50. La musique est toujours composée par le chanteur et les paroles écrites par Alain Souchon. Laurent Voulzy a expliqué dans un entretien « Le génie d'Alain a été de construire une chanson sur ma vie. J'ai été fabriqué là-bas et élevé ici.

En 1988, le titre « Le soleil donne » est un hymne à la fraternité et au respect des autres, notamment par le respect de la couleur de peau. Elle passe aussi par la diversité des langues utilisées dans la chanson, le français, l'anglais, l'espagnol et le portugais.

Engagé dans l'action caritative, il participe en 1989 au disque pour le collectif Arménie. Il s'est également impliqué aux côtés d'ATD Carmonde. Le titre Paradoxal System sort en 1992 et est extrait de l'album Caché Derrière, qui lui vaudra un disque de platine. Il sera récompensé du meilleur album de l'année 1993 aux Victoires de la Musique.

En 1993, Le rêve du pêcheur se classera 37e du top. Le terme pêcheur ne comporte pas d'accent puisqu'il joue sur le double sens pêcheur de poissons et pêcheur qui commet des péchés.

Troisième extrait de son album Caché derrière, le titre Le pouvoir des fleurs sort en 1992. La chanson évoque le pouvoir des fleurs, leur message et leur symbole. Cette chanson est perçue comme un hymne à la paix et au respect de la nature et de l'environnement. La musique est toujours composée par Laurent Voulzy, les paroles toujours signées par Alain Souchon.

En septembre 2011, sort le superbe titre Jeanne, dont les paroles sont toujours écrites par son ami Alain Souchon, tandis que Laurent Voulzy a écrit la musique. Ce titre est dédié à Jeanne d'Arc. Elle serait apparue dans un des rêves du chanteur. Il explique sa passion, dès l'enfance, pour l'histoire et pour le Moyen-Âge en particulier.

En 2012, il sort un album regroupant la plupart de ses succès nommé Listen Love. Il débutera une tournée de 70 dates jusqu'en décembre 2012. Le 25 novembre, il sort l'album Listen Love Tour qui sera cette fois-ci enregistré à l'église Saint-Eustache de Paris, profitant de l'acoustique exceptionnelle du lieu.

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2: Американская фирма Transceptor Technology приступила к производству компьютеров «Персональный спутник».

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1: Focus sur le groupe The Stranglers. Le groupe The Stranglers se forme fin 1973 en Angleterre. Jet Black et Hugh Cornwell sont à l'origine de la formation. Leur style est difficilement classable dans une catégorie oscillante entre punk, surtout dans les débuts, new wave et soft rock dans les années 80. Leur discographie s'établit à 17 albums studio, 15 albums live et de nombreuses compilations. Le titre Golden Brown, extrait de l'album La Folie, est une ode à l'héroïne et aux femmes. Ses arrangements acoustiques, son rythme de valse et son interprétation au clavecin en font un titre exceptionnel. Les paroles sont de Hugh Cornwell et la musique composée par le claviériste Dave Greenfield.

Always the Sun, le second titre, sort pour la première fois le 6 octobre 1986. Il est le second single de l'album Dreamtime. Dans le clip, on peut apercevoir le chanteur Conwell. Dans celui-ci, un homme sort un pistolet et tire sur la roue du calendrier solaire aztèque qui se brise ensuite. Ce titre fut un succès en France, en Irlande, aux États-Unis et en Australie.

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de suite, un point sur les années 80. Au milieu des années 80, c'est la mode des chansons caritatives. Chansons contre la famine en Éthiopie, avec Chanteurs sans frontières, Band-Aid, Do They Know It's Christmas, Les Enfoirés, avec Les Restos du Cœur, enfin USA for Africa, We Are the World. De nombreux artistes connus feront partie d'un groupe éphémère, constitué pour la bonne cause. 22 artistes seront réunis pour le titre We Are the World, écrit par Michael Jackson et Lionel Richie.

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1: Focus sur le groupe Spandau Ballet. Spandau Ballet est un groupe britannique formé en 1979 à Londres. Il s'inscrit dans le mouvement des nouveaux romantiques qui mêle influence de la synthé pop, de la soul et du glam rock. Le groupe est composé de Tony Headley au chant, Gary Kemp à la guitare, Martin Kemp à la basse, Steve Norman au saxo et John Keeble à la batterie. Le nom du groupe aurait été inspiré par une inscription aperçue sur un mur lors d'une soirée à Berlin évoquant un passé historique lié à la Seconde Guerre mondiale. Spandau Ballet se fait remarquer au début des années 80 grâce à leur style musical sophistiqué et leur esthétique élégante. Leur premier album, Journeys to Glory, sorti en 1981, est ancré dans le son new wave de l'époque. Cependant, c'est leur évolution vers un son plus soul et pop, avec l'album et le titre True en 1983, qui les propulse au sommet des charts internationaux.

Le groupe connaît alors son apogée au milieu des années 80. Suite au succès du premier single True, le second titre Gold est un hymne énergique et triomphal, souvent interprété comme une métaphore de la persévérance et du dépassement de soi.

Enfin, en 1986, la ballade Through the Barricades s'inspire du conflit nord-irlandais et de la perte tragique de l'un des membres de leur équipe technique.

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0: 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On commence cette émission slow et balade par un des plus beaux titres de Madonna, la balade You'll See, sortie en octobre 1995. Elle est extraite de l'album Something to Remember, qui renferme 14 chansons d'amour, dont le single Take a Bow. L'album sonnera comme un renouveau pour Madonna, dont la carrière semblait être en déclin à ce moment-là.

Le single « Jesus to a Child » de George Michael est un hommage à l'ancien compagnon du chanteur. Celui-ci étant décédé d'une hémorragie cérébrale liée au sida 2 ans avant la sortie du titre en 1994. La chanson atteindra la première place des charts australiens.

On part en 1970 pour le prochain titre signé George Harrison, My Sweet Lord. L'ancien membre des Beatles a été accusé de plagiat d'un titre du groupe Les Chiffons, mais s'est défendu en indiquant qu'il s'était inspiré du titre Oh Happy Day pour cette chanson.

En 1989, le groupe Eurythmics, formé par la chanteuse Annie Lennox et le guitariste Dave Stewart, sortira le titre Don't Ask Me Why. Celui-ci est extrait de l'album We Are Two Are One. Les paroles décrivent la fin d'une relation amoureuse.

Elton John sortira en 1978 la ballade quasi entièrement instrumentale « Song for a Guy » en hommage à un jeune coursier de sa maison de disques tué dans un accident. Le titre fut classé durant 10 semaines au top anglais.

Le titre de Patti Smith, Frederick, est paru en 1979. Il est extrait de l'album Wave et destiné au guitariste Frederick Smith du groupe MC5 qu'elle aime et qui deviendra son mari.

La chanteuse Patricia Cass sortira en 1998 la ballade « J'ai peur de tout » écrite par Jean-Jacques Goldman. Le titre est extrait de l'album « Dans ma chair ».

Rick Astley, qui nous avait plus habitué au titre plutôt dance pop, sortira la ballade Cry for Help en 1991. Le titre a été interprété par Rick Astley en duo avec le chanteur danois Sørensko.

C'est en 1984 que le groupe écossais Lloyd Cole and the Commotions sortira la ballade Forest Fire, extrait de l'album Restless Necks. Ce titre, tout comme Lost Weekend, contribueront au succès de la formation.

Le titre « Waiting for a Girl Like You » du groupe américain Foreigner sortira en 1981. Il est extrait de l'album « Four ». La musicalité et surtout la voix du chanteur Lou Gramm contribueront au succès de la formation et de ce titre.

C'est en 1993 que le groupe Duran Duran, originaire de Birmingham en Angleterre, sortira le titre Come On Down. C'est le chanteur du groupe Simon Le Bon qui écrira les paroles qu'il destinait à sa femme Yasmine.

termine cette émission avec un retour dans les années 60 et le titre « A Man Without Love » du chanteur Engelbert Humperdinck qui paraît en 1968.

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